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2: Je vous souhaite un excellent mardi à matin. Comment ça se passe chez vous à ce matin? Un petit matin frisqué. Ça sent vraiment le mois de septembre qu'on commence ensemble à partir d'aujourd'hui. Incroyable, mais vrai. Ben oui, déjà rendu au premier jour du mois de septembre. Ah, il me semble que l'été, maintenant, chose est terminée lorsqu'arrive le mois de septembre. Alors que tu sois présentement déjà en mode travail, tout comme moi, on lâche pas. T'es présentement sur la route, soyez prudent. Ou encore, vous êtes présentement en mode relaxation, vous êtes à la maison. Bien, merci beaucoup d'avoir choisi la plus belle des radios, le 105.5 Hit Country. Danny Côté qui est en poste pour te divertir musicalement parlant, et bien ça pour les 6 prochaines heures. Donc aujourd'hui, on aura droit à la présence du soleil chez nous, avec un maximum de 22, quelques nuages attendus pour l'année prochaine avec un petit 8. Demain, une autre belle journée qui nous attend avec alternance de soleil de nuages avec 22. Ça va se gâter pour jeudi et vendredi. On prévoit 2 jours d'averse d'après les prévisions d'Environnement Canada avec 16 et 20 degrés. 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Donc ce matin, les mercures indiquent 7. Alors, on attend quand même un maximum de 22 degrés aujourd'hui. Alors, au fur et à mesure que la journée va avancer, le mercure sera à la hausse. On commence tout en douceur, mes amis, votre Country Club. Notre façon de s'aimer. Voici Phil Lauzon et passe un bon début de journée.

Mardi matin avec le talentueux Phil Lauzon avec sa première chanson francophone. Ça fait tellement bizarre de l'entendre chanter en français. Alors, il nous a chanté notre façon de s'aimer dans votre country club et dans quelques instants, je vais vous jaser entre autres du gros blockbuster dessin animé qui vous accrochait pas mal le cœur au courant des dernières semaines, Histoire de jouets 5. J'aurai une bonne nouvelle à vous annoncer. Le temps d'écouter Jonathan Hood avec Saïra. Tu te souviens-tu?

0: une fois.
1: La vibe New Country se vit ici dans votre Country Club jusqu'à 9h et par la suite entre 9 et 10h30, on vous propose une belle ride auquel je vous propose 90 minutes de musique country non-stop. Un ancien participant de l'émission La Voix, Jonathan Hood, qui nous a chanté Ça ira. Donc à surveiller à compter du 23 septembre prochain, ce sera disponible sur la plateforme Disney+, la franchise à succès Histoire de jouer 5 qui a été lancée partout à travers le monde depuis le 25 juin dernier, qui remporte toujours un important succès dans votre cœur, hein, Histoire de jouer, avec bien sûr Woody et Jessie qui nous accrochent toujours le cœur. Donc, avis à tous les fans, ce sera disponible sur la plateforme Disney+, à compter du 23 septembre prochain. Puis elle, la prochaine, elle, une semaine avant ça, elle va nous offrir son 4e album en carrière, qui a pour titre Dolbo Mistassini, la très énergique Sarah Dufour qui nous chante dans le temps, ici même à Hit Country.

La vibe New Country se vit ici dans ta radio et tes country avec Christopher Bracken. Avec 8400 km, toi qui aimes stationner les routes du Québec à bord de ton auto, de ton camion, de ton motorisé, de ta moto, même encore de ton vélo. Tellement content de vous savoir là, bien branché à l'une ou l'autre de nos quatre fréquences partout à travers le Québec, auquel on vit la vibe New Country depuis hier. Donc, soit que tu nous écoutes du côté du Saguenay, de la Beauce, du centre du Québec ou encore de Mégantic, encore partout sur la planète via notre site internet le hitcountry.com. Voici un groupe marquant de la musique au Québec avec une chanson remplie tellement de vérité. Ça pour titre L'Amérique pleure. Voici les Cowboys Fringants. Encore.

Est-ce que vous aimez ça regarder les galas, soit qui récompensent la musique ou encore qui récompensent certains artistes dans le domaine de la télévision autant américaine que québécoise? Bien, surveillez à compter du 10 septembre prochain. On va procéder au dévoilement des prochains nominés pour la 60e édition des Country Music Awards. Alors, ça va se faire à compter de 8h le 10 septembre prochain. Alors, qui seront bien sûr l'artiste qui aura le plus de nominations pour cette 60e édition des Country Music Awards, qui sûrement on va rendre un bel hommage à la regrettée Dolly Parton. Donc, on va suivre bien sûr le dossier pour vous autres à compter du 10 septembre, à compter de 8h, pour le dévoilement des prochains nominés pour les CMA Awards. Également, ça va surveiller bientôt, là, le dévoilement également des prochains nominés pour le fameux gala de la disque. On sait qu'on a bien sûr procédé au dévoilement la semaine passée des nominés pour les prix et rencontres de la disque qui récompense le domaine de la radio. OK, là, je me retrouve en nomination dans la catégorie animateur, animatrice, chroniqueur, chroniqueuse et culturelle de l'année, marché régional pour, bien sûr, It Country. Alors, on va savoir, bien sûr, la personne gagnante le 24 septembre prochain. Quelques messages, les actualités Arsenal Media seront du rendez-vous et au détour, Love and New is Easy avec le Blowridge Band.

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2: Bon mardi, c'est Louis-Philippe Arnoirel. Politiques fédérales, les libéraux ont gagné leur pari de ravir la circonscription de Chicoutimi-le-Fjord aux conservateurs. Le candidat libéral Daniel Gobeil a été choisi par les électeurs de la circonscription pour devenir leur représentant à la Chambre des communes. Cette victoire permet aux libéraux de gonfler leur courte majorité à Ottawa. Les conservateurs détenaient ce siège à la Chambre des communes depuis 2018. Selon M. Gobeil, les électeurs ont été particulièrement réceptifs à son message dans le contexte de l'escalade des tensions commerciales avec l'administration américaine. Par ailleurs, si trois élections partielles fédérales se sont achevées hier, d'autres sont à venir puisque le premier ministre Mark Carney doit désormais en organiser six autres. Le député libéral Stephen Guilbeault a officiellement démissionné de son siège vendredi dernier selon le site web de la Chambre des communes. M. Guilbeault s'était déjà retiré du cabinet libéral pour une question de principe, car l'orientation du parti en matière d'environnement avait changé sous la direction de M. Carney. M. Guilbeault représentait la circonscription de Laurier-Sainte-Marie à Montréal. Une collision mortelle impliquant trois véhicules s'est produite à Saint-Lucien, dans le centre du Québec, hier. Le drame est survenu vers 7h45 sur le 7e rang de cette petite municipalité de moins de 2000 habitants, située à une trentaine de kilomètres de Drummondville. Un poids lourd et un véhicule transportant du béton sont entrés en collision frontale. Une voiture a ensuite percuté l'arrière du véhicule lourd. Le conducteur de la bétonnière a succombé à ses blessures dans un centre hospitalier dans les heures qui ont suivi l'accident. Et la procureure générale de la Colombie-Britannique demande à Meta d'appliquer au Canada les mêmes mesures de protection pour les enfants que celles prévues aux États-Unis. Meta, qui exploite Facebook et Instagram, a accepté de mettre en place aux États-Unis des restrictions d'accès au contenu, une vérification de l'âge et des fonctions pour limiter l'utilisation excessive. Or, le déploiement de ces mesures n'est pas prévu au Canada. C'est ce qui complète vos actualités Arsenal Média. Passez une bonne journée sur nos ondes.
3: Notre journée se passe avec du soleil, avec un maximum de 22 et quelques nuages attendus pour ce soir et cette nuit avec 8. Demain, on prévoit alternance de soleil de nuages avec 22. Ce jeudi, on prévoit de la pluie avec 16 et même scénario météo attendu pour vendredi avec 20. 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Alors ce matin, le mercure indique présentement 8.

surveiller à compter de ce vendredi, semble-t-il, c'est ce qu'ils nous ont annoncé au courant des dernières heures sur leurs réseaux sociaux que le band devrait nous proposer une toute nouvelle chanson. Tu dis, c'est lequel extrait de leur plus récent album? Ah, on ne veut rien encore dévoiler, on garde le suspense, mais quand même, on fait quelques spéculations. Alors, je vous en dis pas plus, on va s'en reparler vendredi matin. Voici maintenant Classe Moyenne. Et on...

Verbe New Country au Saguenay-Lac-Saint-Jean. On la vit ensemble à la fréquence 105.5 Hit Country avec Classe Moyenne qui viennent de chanter cette chanson qui a pour titre Classe Moyenne. Tu dis, oh, pas beaucoup d'originalité. Ben non. Et c'est un collectif de la relève qui a vraiment eu la cote été à 2026. Ils ont eu beaucoup de prestations partout à travers la province. Il leur en reste encore quelques-unes prestations dans certains festivals avant de repartir en grande tournée dans plusieurs salles de spectacle automne et hiver 2026-2027. Le camp d'entraînement des Saguenayens de Chicoutimi commence cette semaine. Alors, les joueurs vont s'activer sur la glace du centre Georges Vézina à compter de Caen à compter de ce jeudi. Au total, 28 hockeyeurs qui sont invités au camp d'entraînement de l'équipe championne de la Ligue de hockey junior maritime Québec. Ben oui, hein? Les Saguenayens qui ont mis la main sur la fameuse coupe au courant de la dernière saison 2025-2026. Donc, bien sûr, une belle saison pour nos Saguenayens de Chicoutimi. Également, on prévoit 3 matchs préparatoires au calendrier, dont un à domicile ce dimanche à 16h et pour l'occasion. Eh bien, les Saguenayens vont bien sûr affronter le Drakkar de Baie-Comeau. Alors, allez-y en grand nombre pour ce match préparatoire prévu bien ce dimanche. Une belle invitation due à 105.5 Hit Country. Ils nous chantent maintenant, puisqu'il faut, voici JF Posé.

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1: Je vous lance l'invitation d'être là tantôt en fin de journée à compter de 18h alors que j'ai l'immense bonheur d'animer la toute nouvelle émission Le Top 6 à 6 Hit Country. Là, certains vont dire, hey, c'est quoi cette affaire-là? Qu'est-ce que ça mange en hiver? Ben, ça mange que des Hit Country. Oh, vraiment très, très, très intéressant. Donc, ça se passe du lundi au jeudi. Dès que 18h sonne, je prends le contrôle de votre radio Hit Country pour vous présenter le top 6, les 6 chansons qui ont été les plus demandées par vous, de vous autres, tripeux, tripeuses de bonne musique country, partout à travers le Québec, en me textant encore, en m'appelant au 873-300-9570. Donc, ça se passe tantôt à compter de 18h. Aïe, aïe, aïe, dans quelques secondes, tu vas entendre une belle dose de musique acadienne avec un band qui va nous proposer en plus, dans un mois, un nouvel album. Avez-vous hâte? Ils vont partir également en tournée à travers le Québec pour l'automne et l'hiver 2026-2027. God Lord, voici maintenant.

Elle sera en performance, eh bien, ce samedi 5 septembre, la 44e édition du Festival du Bœuf de Inverness. Mes amis, qui prend son envol à partir d'aujourd'hui en place jusqu'à ce dimanche, auquel, bien sûr, les rodéos seront en vedette, la danse country, mais aussi plusieurs spectacles, entre autres comme celui-ci que je viens de vous mentionner, Laurent Saint-Martin, beaucoup d'autres artistes également, que vous entendez pas mal ici même dans la toute nouvelle radio Hit Country. Donc, ça se passe, sa performance à Laurence, eh bien, ce samedi 5 septembre, collaboration de la toute nouvelle radio Hit Country. Voici maintenant Justin Roy, Gabriel Fredette et King Melrose.

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2: Bon mardi, c'est Louis-Philippe Arnoirel. Politique fédérale, les libéraux ont gagné leur pari de ravir la circonscription de Chicoutimi-le-Fjord aux conservateurs. Le candidat libéral Daniel Gobeil a été choisi par les électeurs de la circonscription pour devenir leur représentant à la Chambre des communes. Cette victoire permet aux libéraux de gonfler leur courte majorité à Ottawa. Les conservateurs détenaient ce siège à la Chambre des communes depuis 2018. Selon M. Gobeil, les électeurs ont été particulièrement réceptifs à son message dans le contexte de l'escalade des tensions commerciales avec l'administration américaine. Par ailleurs, si 3 élections partielles fédérales se sont achevées hier, d'autres sont à venir puisque le premier ministre Mark Carney doit désormais en organiser 6 autres. Le député libéral Stephen Guilbeault a officiellement démissionné de son siège vendredi dernier selon le site web de la Chambre des communes. M. Guilbeault s'était déjà retiré du cabinet libéral pour une question de principe car l'orientation du parti en matière d'environnement avait changé sous la direction de M. Carney. M. Guilbeault représentait la circonscription de Laurier-Sainte-Marie à Montréal. Une collision mortelle impliquant 3 véhicules s'est produite à Saint-Lucien, dans le centre du Québec, hier. Le drame est survenu vers 7h45 sur le 7e rang de cette petite municipalité de moins de 2000 habitants, située à une trentaine de kilomètres de Drummondville. Un poids lourd et un véhicule transportant du béton sont entrés en collision frontale. Une voiture a ensuite percuté l'arrière du véhicule lourd. Le conducteur de la bétonnière a succombé à ses blessures dans un centre hospitalier dans les heures qui ont suivi l'accident. Et la procureure générale de la Colombie-Britannique demande à Meta d'appliquer au Canada les mêmes mesures de protection pour les enfants que celles prévues aux États-Unis. Meta, qui exploite Facebook et Instagram, a accepté de mettre en place aux États-Unis des restrictions d'accès au contenu, une vérification de l'âge et des fonctions pour limiter l'utilisation excessive. Or, le déploiement de ces mesures n'est pas prévu au Canada. C'est ce qui complète vos actualités Arsenal Média. Passez une bonne journée sur nos ondes.
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Mardi à matin, ça va tellement vite. Je le sais, en tant que parent, tu te dis, hey, ça n'a pas de bon sens de courir comme ça un mardi matin à préparer les lunchs, à sortir les vêtements des enfants, préparer le déjeuner et toi-même te préparer pour te rendre au travail. Tu te dis, hey, je ne veux pas arriver au boulot avec la langue qui touche à terre. Ben non, je comprends très bien. On ne veut pas ça. Non. Alors, prends le temps de respirer, de relaxer en écoutant du bon country grâce au 105.5 et tes country. Danny Côté qui est en poste jusqu'à midi. D'ici à 8h, je vais te jaser entre autres de cinéma à 5$ en fin de semaine. Une tendance bien populaire pour cet automne. Également aussi, je vais vous parler de la regrettée Dolly Parton. Donc aujourd'hui, une belle journée sous un ciel généralement ensoleillé ici à la baie, avec un maximum de 22, quelques nuages pour ce soir et cette nuit avec 8. Demain, c'est alternance de soleil de nuages avec 22. Jeudi, là, ça va se gâter. On prévoit des averses avec 16. Et même scénario météo attendu pour vendredi avec 20, mais quand même, tu sais, c'est des prévisions à long terme. Alors, on pèse pas sur le bouton panique parce qu'on sait qu'on s'en va vers un long week-end de 3 jours qui approche à grands pas. Ah, ça quand même, ça titille intérieurement. 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Elle nous chante son méga hit planétaire Boston, voici Stella Lefty.

nos quatre fréquences. Encore, tu nous écoutes également via notre site internet, le hitcountry.com. Et quelle chanson assez incroyable ce matin de Kind of Love We Make avec Lou Combs. Et c'est un gars qui cumule quand même jusqu'à maintenant le 21 numéro 1 au top 100 du Billboard Country américain. Complètement malade. Un gars qui est vraiment, qui vous touche vraiment le cœur et qui a une place de choix également dans votre cœur, tripeux, tripeuse, de bonne musique country. Lui aussi, on l'aime pas mal. Il nous chante Be By Now. Voici Morgan Wallen.

C'est tellement accrocheur ce matin dans vos haut-parleurs. C'est Morgan Wallen avec Been By Now en succès de l'heure. Vous savez qu'il est présentement toujours en grande tournée américaine, notre cher Morgan Wallen, qui cumule pas mal de sous de show en show. C'est quand même assez capoté. D'après les plus récentes critiques, il devrait empocher à la fin de l'année au 31 décembre 500 millions de dollars suite à son récent spectacle Still My Problem, qui remporte un succès monstre. Classique maintenant avec le grand Tim McGraw dans votre Country Club de ce mardi.

Bonne nouvelle pour les cinéphiles, les billets pour les films en format régulier seront offerts au coût de 5 $. Hein? Tu dis 5 $ pour un film maintenant, c'est quand même une denrée rare. Ce sera bien sûr offert cette méga promotion dans les cinémas Cinéplex les 5 et 6 septembre prochains. Parce que vous savez que pour en fin de semaine qui s'en vient, là, c'est un long week-end de 3 jours à l'occasion de la fête du travail. Donc, samedi, dimanche et lundi. Oh yes, ça c'est le fun. Donc, si vous prévoyez bien sûr faire un détour par le cinéma, bien c'est bien sûr une belle promotion d'en profiter grandement. C'est offert seulement dans les cinémas Cinéplex à travers le Canada, 5 et 6 septembre prochain. Un film à 5 $. Et en plus, on vous offre le popcorn format régulier à 5 $ durant ces 2 jours de promotion-là. Donc, allez faire un détour par les cinémas Cinéplex en fin de semaine pour cette méga promotion à 5 $ pour, bien sûr, 5 et 6 septembre prochain. Elle chante maintenant un vers ou deux. Voici maintenant Emmanuel Boucher dans votre Country Club de ce mardi matin. Tellement content de vous savoir là.

Quelle chanson assez incroyable ce matin avec votre chanteuse préférée en plus. Ben oui, elle occupe une place de choix dans votre cœur. Ella Langley avec B.E.R. Et soyez-y bien à tantôt entre 14h et 18h pour le tout nouveau retour à la maison qu'on appelle chez nous le Rush. Et le tour, bien sûr, est animé par Charles Noël. Alors c'est un rendez-vous à ne pas manquer. Il s'amène au Québec le 24 septembre. Voici maintenant Chabosé.

Zach et Chico et Benjamin qui ont chanté A Good Time, et ce sont également deux membres du collectif de la relève classe moyenne. Au courant des derniers jours, ils ont bien sûr tourné le vidéoclip de leur plus récente chanson, collaboration avec Trudy, L'Homme Sam Cowboy, dans un bar bien connu dans le coin de Québec. Alors vous pourrez voir ça bientôt sur leurs réseaux sociaux, le vidéoclip de classe moyenne. On conclut cette super séquence avec Samantha et Antoine et Julie.

0: vendredi dernier, le gouverneur du Tennessee, Bill Lee, et bien sûr l'aéroport international de Nashville, ont annoncé leur intention de renommer l'aéroport en l'honneur de la regrettée Dolly Parton, décédée le 25 août dernier à l'âge de 80 ans. Et même chose pour le maire de Nashville, Freddie O'Connell, qui avait également aussi apporté son soutien à ce changement de nom. Grande déclaration qu'il a publiée au courant des derniers jours sur ses réseaux sociaux. Donc, prochainement, on devra apporter d'importants changements pour nommer l'aéroport international de Nashville, nommé l'aéroport Dolly Parton. Un honneur grandement mérité pour cette chanteuse marquante dans le domaine de la musique country américaine. On est déjà rendu à presque déjà 7h30 en ce mardi matin. C'est votre Country Club jusqu'à 9. Quelques messages, les actualités Arsenal Media et au détour. Oh, ça me tente de vous faire chanter ce matin Pour Me a Drink avec Blake Shelton et Post Malone. C'est ce qui vous attend.
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5: Bon mardi, c'est Louis-Philippe Arnoirel. Politiques fédérales, les libéraux ont gagné leur pari de ravir la circonscription de Chicoutimi-le-Fjord aux conservateurs. Le candidat libéral Daniel Gobeil a été choisi par les électeurs de la circonscription pour devenir leur représentant à la Chambre des communes. Cette victoire permet aux libéraux de gonfler leur courte majorité à Ottawa. Les conservateurs détenaient ce siège à la Chambre des communes depuis 2018. Selon M. Gobeil, les électeurs ont été particulièrement réceptifs à son message dans le contexte de l'escalade des tensions commerciales avec l'administration américaine. Par ailleurs, si trois élections partielles fédérales se sont achevées hier, d'autres sont à venir puisque le premier ministre Mark Carney doit désormais en organiser six autres. Le député libéral Stephen Guilbeault a officiellement démissionné de son siège vendredi dernier selon le site web de la Chambre des communes. M. Guilbeault s'était déjà retiré du cabinet libéral pour une question de principe, car l'orientation du parti en matière d'environnement avait changé sous la direction de M. Carney. M. Guilbeault représentait la circonscription de Laurier-Sainte-Marie à Montréal. Une collision mortelle impliquant trois véhicules s'est produite à Saint-Lucien, dans le centre du Québec, hier. Le drame est survenu vers 7h45 sur le 7e rang de cette petite municipalité de moins de 2000 habitants, située à une trentaine de kilomètres de Drummondville. Un poids lourd et un véhicule transportant du béton sont entrés en collision frontale. Une voiture a ensuite percuté l'arrière du véhicule lourd. Le conducteur de la bétonnière a succombé à ses blessures dans un centre hospitalier dans les heures qui ont suivi l'accident. Et la procureure générale de la Colombie-Britannique demande à Meta d'appliquer au Canada les mêmes mesures de protection pour les enfants que celles prévues aux États-Unis. Meta, qui exploite Facebook et Instagram, a accepté de mettre en place aux États-Unis des restrictions d'accès au contenu, une vérification de l'âge et des fonctions pour limiter l'utilisation excessive. Or, le déploiement de ces mesures n'est pas prévu au Canada. C'est ce qui complète vos actualités Arsenal Média. Passez une bonne
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0: Notre mardi va se passer sous soleil avec 22 degrés. Quelques nuages pour ce soir et cette nuit avec 8. Demain, alternance de soleil de nuages avec 22. On attend de la pluie pour jeudi avec 16 et des averses également attendues pour vendredi avec 20. 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Voilà, le mercure indique présentement 9.
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Avec impatience, une nouvelle chanson de ce gars marquant de la musique pop country. Ça a-tu marché sur son album F1 Trillion? Ça fait déjà 2 ans que ça a été lancé. On en parle encore aujourd'hui en 2026. C'est Post Malone qui a chanté avec Blake Shelton, Pour Me a Drink. Il nous chante Si j'avais su. Voici Francis de Grandprix.

Bienvenue à Country. On l'a vu ici même au 105.5 It Country avec Francis de Grand Prix avec Si j'avais su. Ça, c'est le premier extrait de son troisième album qui sera lancé quand? Qui sera lancé à compter du mois d'octobre prochain. Ça, c'est le mois prochain. Tu dis, hey, pas déjà. Oui. On s'en va vers là. Eh bien, Saguenay-en-Beauce pourrait renaître de ses cendres prochainement, mes amis. Il y a plusieurs restaurateurs aussi, des représentants des centres-villes de Saguenay qui se sont réunis en fin de semaine pour discuter de la relance potentielle de cet événement culinaire d'envergure qui attire les foules de partout à travers la province. Il s'agirait d'une première rencontre exploratoire pour évaluer cette fameuse possibilité. Il n'y a rien de coulé encore dans le béton, mais du moins, on aimerait ça faire renaître de ses cendres Saguenay-en-Beauce. On aimerait aussi discuter, aussi recruter une dizaine de restaurateurs dans la région pour bien sûr faire découvrir leurs plats tellement bons. Hein, de parler de bouffe ce matin, ça ouvre l'appétit et pas à peu près. Donc, bien sûr, on souhaite bien sûr que ça renaître peut-être de ses cendres pour 2027, espérons-le. Bien, l'événement qui avait tiré les foules à l'époque, Saguenay-en-Beauce. T'es présentement en plein cœur d'une super séquence. On vit ensemble cette belle vibe New Country ici sur le territoire. Voici Marshmello avec Kane Brown qui nous chante quoi? Qui nous chante One Thing Right au 105.5.

Le label Vibe New Country et jusqu'à 9, c'est ton Country Club édition de ce mardi avec Co-Wetzel, avec Hurts Like You. On vit présentement une grande tendance hyper populaire pour cet automne auprès des jeunes, le téléphone en bandoulière. Tu dis, ben voyons donc, c'est quoi cette affaire-là? On enlève le fameux téléphone de la poche arrière pour le mettre en avant-plan au poignet, avec différents, bien sûr, cases, avec des bling-bling qui vont bien sûr attirer les regards auprès

francophone en bandoulière. Qui aurait dit ça un jour, hein? Ah, la mode, ça évolue assez rapidement, merci. Elle nous chante maintenant, ma vieille écho, place à Sandrine Hébert dans votre country club.

0: Tantôt, je te parlais qu'on va proposer en fin de semaine dans tous les cinémas Cinéplex au Québec, samedi, dimanche, des films à 5$ et le popcorn à 5$. Tu te dis, oh my God, vraiment très intéressant. Puis en plus, faites un détour pour aller encourager un film d'animation à québécois qui va prendre d'assaut nos écrans de cinéma à partir de vendredi. Le film Vincent et la prophétie des mères qui met en vedette, bien sûr, des voix bien connues ici au Québec, entre autres Anne Dorval, Ludivine Redding, Léane Labrèche d'Or, également Gilbert Lachance, Edith Cochran, Emmanuel Bilodeau, Evelyne Audet et Marguerite Laurence. Alors, un film d'animation auquel les poissons seront en vedette et les critiques sont vraiment très, très, très élogieuses ce matin dans le Journal de Montréal et le Journal de Québec. Vous pouvez bien sûr aller voir le film d'animation québécois Vincent et la prophétie des mères. Quelques messages. Au détour, les actualités. Arsenal Média.
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4: Bon mardi, c'est Louis-Philippe Arnoirel. Politique fédérale, les libéraux ont gagné leur pari de ravir la circonscription de Chicoutimi-le-Fjord aux conservateurs. Le candidat libéral Daniel Gobeil a été choisi par les électeurs de la circonscription pour devenir leur représentant à la Chambre des communes. Cette victoire permet aux libéraux de gonfler leur courte majorité à Ottawa. Les conservateurs détenaient ce siège à la Chambre des communes depuis 2018. Selon M. Gobeil, les électeurs ont été particulièrement réceptifs à son message dans le contexte de l'escalade des tensions commerciales avec l'administration américaine. Par ailleurs, si trois élections partielles fédérales se sont achevées hier, d'autres sont à venir puisque le premier ministre Mark Carney doit désormais en organiser six autres. Le député libéral Stephen Guilbeault a officiellement démissionné de son siège vendredi dernier selon le site web de la Chambre des communes. M. Guilbeault s'était déjà retiré du cabinet libéral pour une question de principe, car l'orientation du parti en matière d'environnement avait changé sous la direction de M. Carney. M. Guilbeault représentait la circonscription de Laurier-Sainte-Marie à Montréal. Une collision mortelle impliquant trois véhicules s'est produite à Saint-Lucien, dans le centre du Québec, hier. Le drame est survenu vers 7h45 sur le 7e rang de cette petite municipalité de moins de 2000 habitants, située à une trentaine de kilomètres de Drummondville. Un poids lourd et un véhicule transportant du béton sont entrés en collision frontale. Une voiture a ensuite percuté l'arrière du véhicule lourd. Le conducteur de la bétonnière a succombé à ses blessures dans un centre hospitalier dans les heures qui ont suivi l'accident. Et la procureure générale de la Colombie-Britannique demande à Meta d'appliquer au Canada les mêmes mesures de protection pour les enfants que celles prévues aux États-Unis. Meta, qui exploite Facebook et Instagram, a accepté de mettre en place aux États-Unis des restrictions d'accès au contenu, une vérification de l'âge et des fonctions pour limiter l'utilisation excessive. Or, le déploiement de ces mesures n'est pas prévu au Canada. C'est ce qui complète vos actualités Arsenal Média. Passez une bonne journée sur nos ondes.
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0: C'est tellement plaisant de commencer la journée avec la présence d'un merveilleux soleil. Toi qui es présentement bien en mode congé, tu dis « Oh yes, je vais pouvoir faire plein d'activités extérieures » en écoutant bien sûr la vibe New Country au Saguenay à la fréquence 105.5. Danny Côté qui est en poste avec grand bonheur jusqu'à midi. Et d'ici la prochaine heure, je vais te jaser entre autres de la Québécoise Savannah Jay, de Cameron Marlowe, Hudson Resbrook, de même que de Kenny Chesney. Météo maintenant pour la baie et les alentours. Comme je vous disais, la présence d'un merveilleux soleil avec un maximum de 22. Quelques nuages attendus pour ce soir et cette nuit avec 8. Évidemment, encore une fois, une autre belle journée qui nous attend avec alternance de soleil de nuages maximum de 22. Et on prévoit des averses pour jeudi avec 16. Et même scénario météo attendu également pour vendredi avec 23. Mais quand même, je mets toujours un bémol là-dessus. Hein. Je vous dis assez souvent, pour les prévisions à long terme, ça a bien le temps de changer. 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Donc ce matin, le mercure indique présentement 9. Hein. Le petit chandail est de mise pour mettre aller à l'extérieur ce matin pour prendre ta marche matinale. Alors, lorsque porte attention à la finale de la chanson, parce que tu vas entendre la voix du regretté Toby Keith. Et non, c'est pas une hallucination auditive que tu vas entendre, c'est bel et bien le vrai. Alors, voici Think I Drew Drunk avec Riley Green.

On vit ensemble la belle vibe New Country jusqu'à midi. Quelle chanson assez incroyable dans tes haut-parleurs, Alex Warren avec Jelly Roll qui ont chanté ensemble Bloodline. Alors, ce matin, ça me tente de vous jaser de cette chanteuse québécoise qui a vraiment la cote et qui se fait encore de plus en plus connaître au Canada anglophone en parlant de Savannah Jade. Ben oui, on sait qu'on a sorti récemment une toute nouvelle chanson, mais également aussi va sortir prochainement une collaboration avec une artiste québécoise bien connue. Ça va être la première fois qu'elle va chanter en plus en français. Puis là, tu dis avec qui? Alors, si je me fie à la publication qu'elle a faite au courant des dernières heures sur les réseaux sociaux, d'après moi, elle va chanter avec Marie-Mé. Ça ressemble pas mal à son physique parce que ça a été quand même floué pour la publication de Savannah Jade. Donc, est-ce que ce sera bien sûr un duo de filles à saveur country? Parce qu'on sait que Marie-Mé prépare dans l'air un album country. Tu te dis, ben c'est quand ça va sortir? On ne sait pas encore. On est toujours dans le néant total. Mais du moins, ça ressemble pas mal à son pour avoir un duo francophone de filles avec Savannah Jade et Marie-Mé. C'est la rumeur que je pars ce matin ici même à Hit Country. Ah, ça peut se concrétiser, les amis. Ça se peut fort bien. OK.

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C'est un de ses premiers succès en carrière, on se le cachera pas. Il en a fait du chemin musicalement parlant dans le domaine de la musique country américaine. Il y a vraiment la cote, une place de choix également dans votre cœur. Billy Zimmerman avec Rockin' Hard Place. Et en plus, il cumule avec, bien sûr, sa plus récente chanson, Chevy Silverado, son 6e numéro 1 en carrière. Tout bien, voyons donc. Oui, il y a vraiment la cote. C'est incroyable. Où le vent nous mène? Place maintenant la plus récente de Vince Lemire.

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1: À surveiller à compter de ce vendredi, ce jeune chanteur de la relève country, Cameron Marlowe, va nous proposer une toute nouvelle chanson qui a pour titre « I Want ». Avez-vous hâte d'entendre tout ça? Ben oui, moi je suis pas mal énervé. Également, autre artiste qui va nous proposer un nouvel album, ben c'est entre autres Hudson Westbrook, aussi autre chanteur faisant partie de la relève country américaine, qui va nous proposer, ben lui, à compter de ce vendredi, l'album « The Joker ». Est-ce que ce serait une blague? La réponse est non. Alors, pourquoi il a donné le titre de Joker à son album? C'est la question que j'aimerais lui poser à Hudson Westbrook, qui va nous proposer. Donc, je vous rappelle, à côté de ce vendredi, une toute nouvelle chanson. Presque déjà 8h30, on est ensemble jusqu'à midi. On est à une demi-heure de la ride entre 9h et 10h30. Et quelques messages, les actualités Arsenal Média. Et au détour, ça me tente de vous faire chanter. Restez là.
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4: Bon mardi, c'est Louis-Philippe Arnoirel. Politiques fédérales, les libéraux ont gagné leur pari de ravir la circonscription de Chicoutimi-le-Fjord aux conservateurs. Le candidat libéral Daniel Gobeil a été choisi par les électeurs de la circonscription pour devenir leur représentant à la Chambre des communes. Cette victoire permet aux libéraux de gonfler leur courte majorité à Ottawa. Les conservateurs détenaient ce siège à la Chambre des communes depuis 2018. Selon M. Gobeil, les électeurs ont été particulièrement réceptifs à son message dans le contexte de l'escalade des tensions commerciales avec l'administration américaine. Par ailleurs, si trois élections partielles fédérales se sont achevées hier, d'autres sont à venir puisque le premier ministre Mark Carney doit désormais en organiser six autres. Le député libéral Stephen Guilbeault a officiellement démissionné de son siège vendredi dernier selon le site web de la Chambre des communes. M. Guilbeault s'était déjà retiré du cabinet libéral pour une question de principe, car l'orientation du parti en matière d'environnement avait changé sous la direction de M. Carney. M. Guilbeault représentait la circonscription de Laurier-Sainte-Marie à Montréal. Une collision mortelle impliquant trois véhicules s'est produite à Saint-Lucien, dans le centre du Québec, hier. Le drame est survenu vers 7h45 sur le 7e rang de cette petite municipalité de moins de 2000 habitants, située à une trentaine de kilomètres de Drummondville. Un poids lourd et un véhicule transportant du béton sont entrés en collision frontale. Une voiture a ensuite percuté l'arrière du véhicule lourd. Le conducteur de la bétonnière a succombé à ses blessures dans un centre hospitalier dans les heures qui ont suivi l'accident. Et la procureure générale de la Colombie-Britannique demande à Meta d'appliquer au Canada les mêmes mesures de protection pour les enfants que celles prévues aux États-Unis. Meta, qui exploite Facebook et Instagram, a accepté de mettre en place aux États-Unis des restrictions d'accès au contenu, une vérification de l'âge et des fonctions pour limiter l'utilisation excessive. Or, le déploiement de ces mesures n'est pas prévu au Canada. C'est ce qui complète vos actualités Arsenal Média. Passez une bonne journée sur nos ondes.
1: On prévoit du soleil pour aujourd'hui à la baie, suivi d'un ennuagement en PM avec un maximum de 22. Quelques nuages pour ce soir et cette nuit avec 13. Demain, la présence d'un ciel généralement nuageux avec 20. Pluie intermittente pour jeudi avec 21. Et 60% de risque d'averse pour vendredi avec 23. 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

Quelle reprise assez incroyable. Et là, je t'entendais chanter dans ta voiture, dans ton camion, dans ton tracteur, même dans ton casque de moto, chanter à tue-tête ce classique de Tracy Chapman, reprise à la manière country par cet excellent chanteur. A-t-il besoin de présentation? Ben non, hein? Lou Combs avec Fast Car. C'est elle qui sera de passage en plus en fin de semaine du côté du Festival du Bœuf de Inverness. Performance attendue, bien sûr, samedi. La rune chante Char. Ah ben non, c'est pas terminé pour moi. Non, au contraire. Laurent Saint-Martin,

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1: Le temps passe vite, mes amis. On entame aujourd'hui le premier jour du mois de septembre à compter du 25 septembre. Ce grand nom de la chanson country américaine, Kenny Chesney, va nous proposer un nouvel album, Silver Sands Marina. Donc, vous savez qu'il aime toujours la petite musique hawaïenne, la musique de plage dans sa musicalité, Kenny Chesney. On peut l'entendre pas mal ici même à Hit Country avec sa plus récente Carry On. Et là, bien depuis vendredi, il nous a proposé une nouvelle chanson tirée justement de son nouvel album. Également, on va retrouver là-dessus sur son nouvel album à Kenny, des collaborations avec des artistes qu'on connaît bien, oui, comme une certaine Megan Maroney, Colby Kayad, même que Lily Moella. Alors, il nous a proposé vendredi la toute nouvelle chanson Goldfish. Là, c'est pas en l'honneur, bien sûr, des fameux Goldfish au fromage. Peut-être qu'aime ça, on sait pas. Dis-moi, voici un extrait de sa nouvelle chanson Goldfish qui est présentement en vente sur toutes les bonnes plateformes. Ça fait vraiment très, très, très été.

C'est le fun d'entendre ça ce matin avec un petit matin frissé comme on connaît présentement. Tu te dis, oh, ça nous réchauffe le corps. Alors, c'est Goldfish, la nouvelle chanson de Kenny Chesney. A Song to Sing, Miranda Lambert et Chris Stapleton.

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0: Vibe New Country, on la vit jour après jour, bien branché à nos quatre fréquences partout à travers la province avec Jason Aldean en hit dollar avec Don't Tell On Me. Il y a quelques semaines, je vous avais parlé entre autres que Connor Smith serait papa pour la première fois. Puis là, on se posait la question suivante, à savoir, est-ce qu'il sera papa d'un petit garçon, encore d'une petite fille? Bien, boum! Il a annoncé au courant des dernières heures sur le web qu'il sera papa d'une belle petite fille dont la naissance est prévue d'ici la fin de l'année 2026. Donc voilà, un grand chambardement pour Connor Smith au niveau personnel parce qu'il va devenir papa pour la première fois d'ici la fin de l'année. Alors, quelle bonne nouvelle à ce qui le concerne parce qu'il y a eu des moments assez quand même rocambolesques au courant des derniers mois, notre cher Connor Smith. Il nous chante maintenant Le Bon Choix. Voici Gabriel Fredette.
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On vit ensemble la belle vibe New Country avec la talentueuse Ella Langley avec Love in Life Again. Cette chanson se retrouve en passant sur son plus récent album Dandelion. En juillet dernier, elle a lancé son propre parfum Be Her. Le mois dernier, elle a lancé une

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1: Déjà rendu à la conclusion de votre réveil préféré qu'on appelle le Country Club en ce mardi, déjà premier jour du mois de septembre, mes amis. Oh! Lorsqu'arrive le mois de septembre, c'est déjà à la fin de l'été. Il me semble que c'est bien psychologique dans mon cerveau en disant ça. Mais c'est vrai. Alors, c'est la fin de l'été. On se met plus bien, là. Ah, ça commence à, bien sûr, à fermer la piscine, à ramasser les choses extérieures, hein, les meubles de façon. Même on commence à remarquer aussi que dans certains arbres, les feuilles ont commencé à changer de couleur. Oh non, pas déjà. On commence à entendre des publicités également pour les fameux changements de pneus d'hiver. Hey, pas déjà. Ben oui, faut s'y prendre à l'avance. Mon nom est Danny Côté. Merci beaucoup d'avoir été du rendez-vous pour le Country Club. C'est pas terminé pour moi. On passe l'avant-midi ensemble et on commence la ride au détour avec un bon gros 90 minutes de musique non-stop. Restez là.
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3: Est-ce que t'es bien attaché? On s'en va se promener sur les routes du Québec à admirer les beaux paysages de notre belle province. Danny Côté qui est en poste jusqu'à midi pour la ride jusqu'à 10h30. Et en cette journée mondiale de l'écriture, toi qui es présentement au travail, est-ce que tu écris encore, toi, en lettres attachées? C'est la discussion qu'on avait hier soir avec mes enfants. En 2026, et qui écrit encore en lettres attachées? Quand même assez bizarre d'entendre ça aujourd'hui, mais du moins, les professeurs se cassent la tête à montrer aux enfants primaires à écrire en lettres attachées. Puis maintenant, on n'écrit plus en lettres attachées. Alors, je te réserve d'ici les 90 prochaines minutes, entre autres, du Kim, du Morgan Wallen, du Stella Lefty, du KD Johnson, Sarah Dufault. Mais pour l'instant, voici Ty Myers. Really?

Hey, non, mais ça, c'est bon jusqu'à la dernière note. Quelle balade remplie d'émotions dans la ride avec Cardi Johnson de Force. Est-ce que tu t'es fait un plaisir en tant que fan de ce chanteur-là, te procurant son plus récent album qui a été lancé à la fin du mois de juin et jusqu'à maintenant, ça remporte un important succès. En parlant justement de succès, voici une qui, elle, savoure le succès mondial présentement. Il y a vraiment un buzz autour d'elle. On l'apprécie pas mal. Puis en plus, elle va faire un détour par le Montréal le 15 janvier prochain. Elle nous chante son méga hit Boston. Voici Stella Lefty. 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

Ça va venir vite, ça, le 18 septembre. Ça va, dans trois semaines, ça, qu'elle va nous proposer son quatrième album en carrière, qui a pour titre Dolbo Mistassini. Alors, c'est offert le premier extrait de la très énergique Sarah Dufour avec Dans le temps et jusqu'à 10h30. C'est la ride dans ta radio et tes country. Il nous chante maintenant Fancy Like, hein, cette belle journée remplie de soleil. On en profite grandement avant l'arrivée des gros nuages prévus au courant des prochaines heures. Donc, voici Walker Hayes et Fancy Like.

Au courant des derniers jours, le collectif de la relève Classe Moyenne nous ont proposé une toute nouvelle chanson, L'homme somme un cowboy, avec la collaboration d'une chanteuse, d'une ancienne participante de Occupation Double, Trudy. Et là, au courant des derniers jours, ils ont fait le tournage du vidéoclip de cette chanson-là dans un bar bien connu en banlieue de la ville de Québec. Alors, bien sûr, on pourra voir ça bientôt sur leurs réseaux sociaux parce qu'ils sont bien présents sur le web. Classe Moyenne qui ont chanté avec Orange, L'Essor, Je t'en vacances, et on sera en mode vacances en fin de semaine prochaine pour ce long week-end de la fête du travail qui approche à grands pas. Ben oui, ça c'est le fun, hein, de sentir un petit peu l'effervescence d'un week-end de 3 jours qui s'en vient bientôt. Voici quand

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1: Bon mardi, c'est Louis-Philippe Arnoirel. Politique fédérale, les libéraux ont gagné leur pari de ravir la circonscription de Chicoutimi-le-Fjord aux conservateurs. Le candidat libéral Daniel Gobeil a été choisi par les électeurs de la circonscription pour devenir leur représentant à la Chambre des communes. Cette victoire permet aux libéraux de gonfler leur courte majorité à Ottawa. Les conservateurs détenaient ce siège à la Chambre des communes depuis 2018. Selon M. Gobeil, les électeurs ont été particulièrement réceptifs à son message dans le contexte de l'escalade des tensions commerciales avec l'administration américaine. Par ailleurs, si trois élections partielles fédérales se sont achevées hier, d'autres sont à venir puisque le premier ministre Mark Carney doit désormais en organiser six autres. Le député libéral Stephen Guilbeault a officiellement démissionné de son siège vendredi dernier selon le site web de la Chambre des communes. M. Guilbeault s'était déjà retiré du cabinet libéral pour une question de principe car l'orientation du parti en matière d'environnement avait changé sous la direction de M. Carney. M. Guilbeault représentait la circonscription de Laurier-Sainte-Marie à Montréal. Une collision mortelle impliquant trois véhicules s'est produite à Saint-Lucien, dans le centre du Québec, hier. Le drame est survenu vers 7h45 sur le 7e rang de cette petite municipalité de moins de 2000 habitants, située à une trentaine de kilomètres de Drummondville. Un poids lourd et un véhicule transportant du béton sont entrés en collision frontale. Une voiture a ensuite percuté l'arrière du véhicule lourd. Le conducteur de la bétonnière a succombé à ses blessures dans un centre hospitalier dans les heures qui ont suivi l'accident. Et la procureure générale de la Colombie-Britannique demande à Meta d'appliquer au Canada les mêmes mesures de protection pour les enfants que celles prévues aux États-Unis. Meta, qui exploite Facebook et Instagram, a accepté de mettre en place aux États-Unis des restrictions d'accès au contenu, une vérification de l'âge et des fonctions pour limiter l'utilisation excessive. Or, le déploiement de ces mesures n'est pas prévu au Canada. C'est ce qui complète vos actualités Arsenal Média. Passez une bonne journée sur nos ondes.
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Super Avenue Country, ben c'est chez nous qu'on la vit 24 heures sur 24, 7 jours sur 7 avec JF Posé, avec Puisqu'il faut. Et soyez-y à tantôt à compter de 18 heures que j'ai l'immense bonheur de passer un petit bout de votre soirée avec vous autres en animant le top 6 à 6. Alors, quelles seront les 6 chansons les plus populaires du jour? Et ça encore, Ella Langley avec Morgan Wallen qui va occuper la pole position du top 6 à 6. Ah, vous aurez la grande réponse tantôt à contre 18 heures et à 19 heures. Move on, Kevin Powers, maintenant.

Il y a un jeune chanteur américain qui suscite beaucoup d'intérêt de votre part, Hudson Westbrook, qui va nous proposer à compter de ce vendredi 4 septembre son premier album en carrière qui a pour titre de Joker. Et là, c'est pas une joke, là. Non, non, c'est ça, de Joker. Alors voilà, on a bien hâte d'entendre le reste de l'album qui sera lancé, je vous rappelle, à compter de ce vendredi. Ah, ben ça, c'est un de mes coups de cœur préférés ces temps-ci. Been by now. Voici Morgan Wallen.

C'est un pur bonheur de vivre la vibe New Country avec vous autres jusqu'à midi avec Greenwoods qui vient de chanter à Tempête et ça commence officiellement aujourd'hui et en place, eh bien, jusqu'à ce dimanche, la 44e édition du Festival du Bœuf de Inverness. Qu'est-ce qui se passe là-bas à Inverness cette fin de semaine? Bien, entre autres, les fameux rodéos, également aussi la danse country, les nombreux spectacles sur la grande scène, également sous le grand chapiteau. Également aussi la fameuse parade le samedi après-midi qui attire les foules. Alors, il y en a pour tous les goûts et pour tous les âges. Ça se passe à partir d'aujourd'hui en place jusqu'à ce dimanche à Inverness pour le Festival du Bœuf. Et pour en savoir davantage, visite leur site Internet. Collaboration de votre radio Hit Country. Quelques messages et au détour, eh bien, c'est Jelly Roll qui ouvre le bal avec son méga hit Liar.

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Performance sur l'une des scènes de la 58e édition du Festival Western de Saint-Tite. Eh bien, sa performance attendue le 19 septembre prochain. Gab Forêt qui a chanté 5 minutes. Alors, bon mardi avant-midi au son de la meilleure musique country. On vit ensemble cette belle vibe New Country depuis hier avec la toute nouvelle programmation de ta radio préférée. Alors, salutations à vous autres qui êtes présentement bien en mode travail sur les routes de la province ou encore bien relax à la maison. Ou encore, tu nous écoutes également via notre site Internet, le Hit Country.com. Danny Côteau, contrôle musical, jusqu'à l'arrivée de Sylvain Caron entre midi et 13h pour le lunch 100% Québec. Voici un Coetzel avec Jesse Murph qui chante ensemble I Rode.

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0: 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Ah, oh, ça ouvre l'appétit, hein? En parlant justement de popcorn, à presque déjà 11 heures, on commence la prochaine séquence au détour avec quoi? Quel méga hit que je vous propose? Don't Tell On Me avec Jason Aldean.
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Vive la belle vibe New Country avec Grand Ours qui viennent de chanter au Nord Bar et à compter du samedi, bien 19 septembre prochain, ce sera de retour pour une 18e saison à l'antenne de Radio-Canada, l'émission par excellence en direct de l'univers avec France Beaudoin et parmi les artistes invités qui auront bien sûr d'être la chance d'être en vedette avec France tous les samedis soirs, entre autres, on compte sur la participation de Neve, Viviane Audet, Julie Perrault, Marie-Maude Denis, Danny Dubé, Martin McGuire, de même aussi que la présence pour ses 50 ans de carrière, le grand Patrick Normand qui sera en vedette pour la prochaine saison, 18e saison pour l'émission en direct de l'univers qui, je vous rappelle, va faire un retour à l'antenne de Radio-Canada à compter du samedi, bien 19 septembre prochain. Voici maintenant la plus récente de Josh Ross. On vit ensemble la belle vibe New Country dans la toute nouvelle fréquence Hit Country.

0: Ça fait déjà une semaine que ça a été lancé dans toutes les radios du Québec. Sa toute nouvelle chanson « Où le vent nous mène », ce sera bien sûr le premier extrait de son troisième album qui sera lancé au printemps prochain. Alors c'est Vince Lemire qui a chanté « Coup de tête ». Est-ce que vous avez envie de faire la fête en fin de semaine à l'aube, bien sûr, de la fête due à travail qui aura lieu bien lundi prochain? Alors vous avez rendez-vous en Beauce à Saint-Elzéar pour participer à la fête de chez nous qui célèbre en plus leur 45e édition en 2026 pour cette belle fête de chez nous à Saint-Elzéar. Et parmi les artistes qu'on pourra voir performer, entre autres, au courant du prochain week-end, entre autres, Félix Poulin-Roy, de même qu'un certain Joël Vogue, Lallemand Veil, Tommy Poulin, Éric Lapointe, classe moyenne et plus encore. Et même, on va faire un bel hommage pour souligner les 10 ans du décès de Bob Bissonnette au courant du prochain week-end. Donc, ça se passe à Saint-Elzéar pour la 45e édition Les Fêtes de chez nous. Alors, pour en savoir davantage sur la programmation, visite leur site Internet Fêtes de chez nous.com, collaboration de Hit Country. Quelques messages et au détour, qu'est-ce qui vous attend? Ah, ça c'est sûr, on ne changera pas la bonne formule gagnante que la meilleure de la musique country.
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dans 3 semaines qui vont nous proposer leur nouvel album qui va bien sûr vous, je pense, va vous conquérir le cœur pas mal, toi qui adore en plus la bonne musique acadienne avec les Salberbes, avec Stéré la roue, et ça va coïncider en plus avec le coup d'envoi de leur grande tournée automne et hiver 2026-2027. Ils ont beaucoup et beaucoup de dates à leur agenda pour les Salberbes partout à travers le Québec. C'est capoté. Donc allez faire une visite sur leur site internet salberbes.com pour voir les dates de leur prochaine présence dans les salles de spectacle partout à travers la province. Oh, voici tiré du film à succès Histoire de jouer 5. Elle nous chante I know it, I know you. Voici maintenant Taylor Swift.

0: que ça commence à sentir bon chez vous, t'as le ventre qui gargouille, tout à fait normal. Ben voilà, c'est que déjà complet pour ma participation côté animation dans la toute nouvelle Vibe New Country au Québec. Alors, mon nom est Danny Côté, passez une belle heure de lunch avec Sylvain Caron qui prend le relais pour le lunch 100% Québec. Chaque Noël vous attend en PM entre 14h et 18h. Et moi, je reprends le contrôle des ondes, mes amis, à compter de 18h pour le top 6 à 6 Hit Country. Donc, on se dit à tantôt.
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2: Bon mardi, ici Louis-Philippe Arnoirel. Politique fédérale, les libéraux ont gagné leur pari de ravir la circonscription de Chicoutimi-le-Fjord aux conservateurs. Le candidat libéral Daniel Gobeil a été choisi par les électeurs de la circonscription pour devenir leur représentant à la Chambre des communes. Cette victoire permet aux libéraux de gonfler leur courte majorité à Ottawa. Les conservateurs détenaient ce siège à la Chambre des communes depuis 2018. Selon M. Gobeil, les électeurs ont été particulièrement réceptifs à son message dans le contexte de l'escalade des tensions commerciales avec l'administration américaine. Par ailleurs, si trois élections partielles fédérales se sont achevées hier, d'autres sont à venir puisque le premier ministre Mark Carney doit désormais en organiser six autres. Le député libéral Stephen Guilbeault a officiellement démissionné de son siège vendredi dernier selon le site web de la Chambre des communes. M. Guilbeault s'était déjà retiré du cabinet libéral pour une question de principe, car l'orientation du parti en matière d'environnement avait changé sous la direction de M. Carney. M. Guilbeault représentait la circonscription de Laurier-Sainte-Marie à Montréal. Une collision mortelle impliquant trois véhicules s'est produite à Saint-Lucien, dans le centre du Québec, hier. Le drame est survenu vers 7h45 sur le 7e rang de cette petite municipalité de moins de 2000 habitants, située à une trentaine de kilomètres de Drummondville. Un poids lourd et un véhicule transportant du béton sont entrés.

0: en collision frontale. Une voiture a ensuite percuté l'arrière du véhicule lourd. Le conducteur de la bétonnière a succombé à ses blessures dans un centre hospitalier dans les heures qui ont suivi l'accident. Et la procureure générale de la Colombie-Britannique demande à Meta d'appliquer au Canada les mêmes mesures de protection pour les enfants que celles prévues aux États-Unis. Meta, qui exploite Facebook et Instagram, a accepté de mettre en place aux États-Unis des restrictions d'accès au contenu, une vérification de l'âge et des fonctions pour limiter l'utilisation excessive. Or, le déploiement de ces mesures n'est pas prévu au Canada. C'est ce qui complète vos actualités Arsenal Média. Passez une bonne journée sur nos ondes.
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Ah, ben oui. Ben, vous en êtes aperçu hier. Un changement pour la musique, évidemment, au niveau de la programmation. Donc, j'ai le bonheur de vous accompagner comme ça à chaque midi pour agrémenter votre heure de lunch. Et je suis persuadé qu'on va faire ça de belle façon. Parce que, ben, je veux, premièrement, souhaiter la meilleure des chances et surtout féliciter Christophe Berthelot qui va porter le C sur son chandail des Sacs de Chicoutimi pour la saison 2026-2027. Un joueur de 20 ans qui a été choisi le capitaine de la formation, qui va tenter, d'ailleurs, de défendre son titre d'équipe championne de la saison régulière en Ligue de hockey junior maritime Québec. Donc, ça, c'est pour la portion sportive. On aura d'autres points sportifs, mais beaucoup de nouvelles dans le monde de la musique country. Et lui connaît bien le sport. Il en a fait partie pendant des années, le regretté Bob Bissonnette.

Barrage qui fera partie d'un gros spectacle qui s'est présenté avec le retour de l'Open Country le 17 septembre prochain, 20h. La Country Tech va vibrer au rythme de l'Open Country présenté par Mountain Daisies. D'ailleurs, les artistes Maxime Landry, Johan, Dan Darèche, qu'on vient d'entendre, Brigitte Boisjoli, vont se joindre pour une soirée qui promet le grand succès country, une ambiance mémorable, et les détails se retrouvent donc sur les festivals Western de Saint-Tite. Gros party là-bas. Puis évidemment qu'on aura la chance d'en revenir sur la programmation de votre radio Hit Country pour la suite des choses. Maintenant, on laisse place à Guillaume Frenette pour la portion musicale. Et dans quelques instants, on va parler de Dolly Parton. Depuis sa mort, il y a quand même plusieurs nouvelles qui s'ajoutent comme ça, de jour en jour. C'est reparti sur votre radio Hit Country.

0: swing, hein, ça te gère encore mieux, hein, sur l'heure du midi pour la musique des Hot Swamp et Dolly Parton. Ben, il y a des projets, j'ai l'impression, qui vont se succéder. Bon, malgré le fait que la belle Dolly est décédée et la mise en terre s'est faite d'ailleurs au cours de la fin de semaine de façon privée, en famille. Bon, ça fait réagir des fans, mais c'était quand même la volonté de la succession. Peut-être pas celle de Dolly Parton en tant que telle, mais tout ça pour dire que la succession de l'icône morte d'un cancer la semaine dernière à l'âge de 80 ans a annoncé le Dolly Fest. Ça, c'est un festival de deux jours qui va se tenir à Nashville et à Londres en 2027. Donc, c'est un projet qui devait avoir lieu en janvier 2026 aux alentours de son 80e anniversaire, mais bon, avec Dolly qui devait être animatrice et artiste, malheureusement, ben, on va célébrer plutôt son héritage pour ce qui est de ces événements qui seront présentés. Les informations concernant les billets et les dates du Dolly Fest seront communiquées prochainement. Dans quelques instants, on relance le tout sur votre radio Hit Country avec la musique de David de Paradis. Et par la suite, ben, une petite note sportive parce que ça bouge pas mal par les temps qui courent.
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surveiller vendredi avec une toute nouvelle chanson qui pourrait mélanger le country, le pump, le punk rock. Et c'est ça, vraiment à surveiller ça. Pour la Blue Ridge Band qu'on vient d'entendre. Et c'était notre chanson base pour cette édition du mardi 1er septembre, première journée du mois de septembre, sur votre radio. La vibe du New Country, Hit Country. Avec, dans quelques instants, on va retrouver Sandrine Hébert pour la portion musicale. Ben, tout juste avant, on a un petit peu de sport parce que ce soir débute une série importante pour les Blue Jays à Toronto. D'ailleurs, ils affrontent les Guardians de Cleveland qui sont devant les Blue Jays. Donc, les Guardians, au moment où on se parle, ont leur place en série de fin de saison. Il y a un match et demi qui sépare les deux équipes et la série commence ce soir à Cleveland. Et vous dire qu'au tennis, ben, bonne nouvelle, Félix Auger-Aliassime qui a passé son tour, son deuxième tour, le test, en remportant la victoire hier. On va suivre les péripéties toujours de nos Canadiens et Canadiennes au US Open. La voici, comme promis, Sandrine Hébert.

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1: Et ça, c'est une belle tradition. Si vous avez manqué ça hier dans notre émission du midi, le lunch 100% Québec, on vous propose les trois chansons francophones les plus populaires de l'heure à travers notre méga discothèque. Et puis, on va vous proposer ce top 3 avec Sarah Dufour qui est en réserve tantôt. On a les deux frères qui sont en réserve et on commence le tout avec ce beau projet mené par Kevin Parent. Ça soulignait les 30 ans de son album Pigeon d'argile et il a demandé à Francis de Grandpré de collaborer. Il le fait de belle façon avec cette chanson, Father on the Go.

Pierre Dufour, qui fait partie de notre top 3 du 100% Québec, le launch 100% Québec, avec son nouvel album qui sera disponible le 18 septembre prochain, l'album d'Albo Mistassini, c'est à ne pas manquer. Et on va y revenir, bien sûr, avec d'autres détails sur la vibe du New Country. Hit Country et Sylvain Caron qui vous accompagne toujours ce midi avec, à surveiller un petit peu plus tard tantôt, la musique de Trudy. Et aussi, ben, celui qui fait patienter ses fans pour son nouvel album qui est très attendu, Kane Brown, qui a été blessé par une balle de golf il y a de ça quelques semaines, se remet de tout ça, termine sa portion nord-américaine de sa tournée. Et aussi, bon, en attente de son nouvel album, va proposer le mois prochain sa version du grand classique Who's Bad My Boots? I've Been Under de Shania Twain. Et hey, ça va être le fun. Shania Twain, en principe, fera partie à des arrangements et aussi de la voix en back vocal. Donc, ça risque d'être fort intéressant comme nouveau projet pour Kane Brown, qui va, par la suite de sa tournée américaine, va prendre quelques semaines de repos, peaufiner justement son nouvel album et repartir en tournée janvier 2027 en Australie et à Brisbane également. Ce sera à surveiller. C'est vrai.

0: et Sylvain Caron qui vous souhaite un bon début d'après-midi. On a passé du bon temps pour notre heure de lunch et ça va se poursuivre demain sans faute. Ce sera ainsi tout au long de la semaine. Et n'oubliez pas, je suis avec vous aussi le vendredi, hein, de 14h à 16h. Donc, je conserve quand même mes bonnes habitudes de préparer votre fin de semaine. Et parlant de fin de semaine, ben j'y serai tout au long de cette fin de semaine. Un peu comme on avait au cours des derniers mois dans cette nouvelle programmation de votre radio. Vibe, New Country, c'est le nouveau Hit Country. Et on vous laisse au bon soin pour une formule non-stop. Et puis, on se retrouve, nous, demain, à compter de midi. Sylvain Caron qui vous dit bye-bye!
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4: Bienvenue dans le Rush, le nouveau retour à la maison de Hit Country. Mon nom est Chuck, c'est un immense plaisir d'être là. On a fait notre premier rodéo hier, la glace est brisée. Et on peut poursuivre ça du lundi au jeudi. On est ensemble de 14h à 18h. Vraiment une nouveauté qui m'emballe énormément. Et on va avoir de la grosse musique pour commencer. Montage Hit Country qui débute avec Chris Stapleton et Tennessee Whiskey à Hit Country.

revient au Québec, au MTLUS de Montréal, au mois de janvier 2027. Peut-être, à force de venir à Montréal aussi souvent, il y aura une chanson qui va s'appeler Montréal, qui va faire suite à Boston, qu'on vient d'entendre. Et parlant de titres de circonstances, je pense que celle de Blue Ridge Band, avec le nom d'émission Le Roche, ça fit au bout. C'est un match parfait, dans le fond. Le titre, Le Roche, sur la vibe New Country et Country.

Le top 3 Hill Country a bien débuté avec Cargill de Shaboozy. Et en deuxième place, c'est maintenant Jason Aldean et Don't Tell On Me sur la Vibe New Country. Hill Country, merci de nous avoir choisi dans le rush.

Votre numéro 2 du top 3 Hit Country, Jason Aldean, qu'on vient d'entendre dans le Rush. Merci de nous avoir choisi pour le retour à la maison. Un gros top 3 aujourd'hui pour cette première journée du mois de septembre. Et le numéro 1 pour aujourd'hui, Morgan Wallen,

Il est numéro 1 pour aujourd'hui, 1er septembre. Morgan Wallen, Don't We. Lui qui serait en studio en ce moment pour présenter un nouvel album en 2027. Harper Lépin, une chance s'en vient du Blake Shelton. Et pour l'instant, une petite bière. Anthony Godette, High Country. Je me réveille.

Ella Langley vient de battre un record au Billboard Hot 100 avec Choosing Texas. C'est le record de la plus longue présence à la première place du Billboard Hot 100 pour un single pop non festif. Et qu'est-ce qu'on veut dire par non festif? Eh bien, c'est qu'il y a une chanson de Noël, bien sûr, Mariah Carey, All I Want for Christmas Is You, qui est la numéro 1 avec 22 semaines en tête, tandis que Ella Langley a cumulé une 20e semaine au sommet cette semaine pour ce qui est du Billboard Hot 100. Donc, elle se rapproche du record absolu. Et elle a le temps de le faire parce que là, les chansons de Noël, c'est pas pour tout de suite. On vient juste de franchir le mois de septembre. Donc, je suis bien confiant que Choosing Texas va prendre sa place et va continuer à battre des records. Et justement, elle s'en vient dans un montage Hit Country. Et on aura aussi ce montage qui va commencer avec MGK et Lonely Road. Le temps d'avoir

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Le Festival du Bœuf d'Inverness, ça commence aujourd'hui avec toute une programmation musicale. Il y a entre autres Kane qui sera là vendredi. Ils sont en tournée d'adieu en 2026, donc c'est peut-être une des dernières chances de les voir en prestation. Il y a aussi au travers de ça Francis de Grandpré, Sandrine Hébert, Vince Lemire et Laurence Saint-Martin qui nous offre la prochaine chanson. Elle est du festival le 5 septembre, c'est-à-dire samedi à 19h30 sur la scène promotuelle. On l'écoute avec Cowboy à Hit Country.

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4: Merci d'avoir choisi le Rush, le nouveau retour à la maison des Hit Country. Mon nom est Chuck. Fait un immense plaisir d'être là. On a passé un super beau week-end au Festival Country Lobinière avec Jordan Davis qui a vraiment charmé la poule. D'après moi, c'est pas la dernière fois qu'il vient nous visiter au Québec. Il a vraiment eu un gros succès et il s'en vient avec Next Thing You Know. Le temps de commencer l'heure de 16 avec Lou Combs sur la Vibe New Country. Hit Country.

Bon premier jour du mois de septembre, bon mardi. Merci d'avoir choisi le Rush. C'est maintenant Low Cash. Anciennement connu sur Low Cash Cowboys, groupe originaire de Nashville. Évidemment, on les écoute avec Wrong Hearts sur Hit Country.

Après la nouvelle du décès de Dolly Parton, évidemment que l'industrie musicale a rendu hommage à cette légende de la musique. Et le Québec n'a pas fait exception. Madeleine, qui est allée d'une reprise de son succès I Will Always Love You, qui avait été enregistré au début des années 70 par Dolly Parton, bien avant le succès de Whitney Houston. Dolly Parton, qui a bien sûr marqué l'histoire de la musique, entre autres avec cette chanson-là. Et Madeleine, ça l'est très bien approprié piano-voix, on écoute qu'est-ce que ça donne.

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2: Hello Langley domine toujours le Billboard Hot 100 cette semaine. Et oui, on apprend ça aujourd'hui en cette première journée du mois de septembre. Elle est toujours en première place. C'est sa 44e semaine dans le Billboard Hot 100. Et elle est numéro 1 pour sa 20e semaine. Elle s'approche du record absolu qui est à 22 semaines de Mariah Carey avec sa fameuse chanson de Noël « All I Want for Christmas Is You ». Et l'autre chose bien importante à souligner pour le dernier Billboard Hot 100, c'est que le top 5 est presque exclusivement New Country, avec Ella Langley qui est numéro 1, Boston de Stella Lefty en 2, en 3e place Taylor Swift est là avec I Knew It, I Knew You, en 4e place Morgan Wallen et sa dernière Been By Now, et il faut arriver à la 5e place pour trouver une chanson qui n'est pas New Country d'Ariana Grande. Puis là, tu vois, en 6e position, on retrouve Ella Langley, Morgan Wallen pour I Can't Love You Anymore, le New Country qui est vraiment dominant. C'est ça la vibe New Country. On écoute Ella Langley.

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1: Merci d'avoir choisi le rush en ce 1er septembre en espérant que ce début de semaine va à merveille. Un long week-end qui s'en vient en plus, ça, ça se prend tellement bien. Et on a un des plus gros hits de New Country qui s'en vient, celui de Stella Lefty, de son vrai nom, Stella Lefkowski, qui a un papa bien connu, qui s'appelle Eric, qui a cofondé Groupon, qui a été bien connu, et ça a fait beaucoup de sous, cette compagnie-là. Et lui qui travaille aussi maintenant dans l'intelligence artificielle en ce moment, disons qu'elle avait des moyens pour réussir dans l'industrie musicale, tandis qu'il y en a d'autres qui commencent dans leur sous-sol avec un micro dans leur garde-robe pour essayer de garder une bonne acoustique, ça sonne pas trop écho. Elle, d'après moi, a pas eu ce problème-là. J'y enlève absolument rien, hyper talentueuse. Elle va être en show à Montréal aussi en janvier 2027. Après, elle est venue nous voir à Oshiaga cet été et à Boston s'en vient dans les prochaines minutes. Et pour l'instant, c'est Riley Green à Hit Country.

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1: Le Rush. Merci d'avoir choisi le Rush, le nouveau retour de Hit Country. Évidemment qu'en ce 1er septembre, il y a de la politique par-ci, par-là, avec tout ce qui est international, nos relations avec les États-Unis. Il y a aussi la politique provinciale, bien sûr, avec les élections qui ont été déclenchées. Mais ce que je propose, c'est qu'on prenne ça relax pour la fin de la journée. On est mardi, il y a un long week-end qui s'en vient en plus. Je pense que, oh, on est là pour avoir du fun et essayer de décrocher un peu de l'actualité. On a dans les prochaines minutes de la grosse musique. Meghan Mulroney vient faire son tour. Et pour l'instant, on commence l'heure avec Bailey Zimmerman. C'est sur la Vibe New Country, Hit Country. Mon nom est Chuck et je te remercie d'être là en ce mardi 1er septembre.

Le Blue Ridge Band s'en vient sur la vibe. New Country est juste à Florida, Georgia Line. Et Crows à Head Country. Merci d'avoir choisi le Rush. 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

On peut dire que le chanteur originaire de Saint-Félix-de-Valois, Harper Lépine, a une grosse année 2026. Lui qui a fait le festival country Lasso cet été. Sa carrière a vraiment pris un envol cette année. Lui qui avait toujours pas fait de festival avant ça. Et là, cet été, ben, été booké, bien sûr, un peu partout au Québec avec son succès. Saint-Félix qui a joué vraiment partout avec un mélange de country, de rap, de bluegrass. C'est 3 millions d'écoutes cette chanson-là sur les différentes plateformes. C'est à seulement 25 ans, très impressionnant. Et on a toujours l'impression que les gros artistes vont venir de Montréal et de Québec. Là, c'est le fun de voir quelqu'un de Saint-Félix-de-Valois dans la Nodière, ben se démarquer comme ça un peu partout au Québec. Et ça risque d'être le début de quelque chose pour ce chanteur-là qui... On peut le dire, est un peu notre Jelly Roll dans la sonorité. Ça ressemble un peu à ça. Très polyvalent, toute une voix. Il est en puissance dans ses textes aussi qui sont vraiment frappants. On l'écoute. C'est Harper Lépine, Saint-Félix sur Head Country.

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10: Alors, bienvenue au 6 à 6 édition de ce premier jour du mois de septembre. Alors, comment ça s'est passé votre journée ou à travail? Ou toi encore, peut-être que tu commences présentement ton quart de travail en prenant ta belle dose de musique country. Danny Côté qui est en poste pour les 60 prochaines minutes. Et en plus, pour les prochaines séquences, je te réserve que des hits. On va savoir si...

Dans votre top 6 à 6 de ce mardi, c'est la position numéro 5 qui était en vedette avec le talentueux Luke Combs avec Be By You. Et cette chanson, en passant, se retrouve sur son plus récent album qui a été lancé ce printemps, The Way I Am. Autre artiste qui est vraiment à la cote dans votre cœur, il occupe présentement la position numéro 4 avec son hit Don't Tell On Me. Voici Jason Aldean à la vibe New Country.

Depuis déjà deux semaines que ça a été lancé sur toutes les bonnes plateformes, son premier album en carrière. Et en plus, je vous rappelle qu'il sera de passage à Montréal le 15 janvier prochain. Alors, elle occupe la position numéro 3 du top 6 à 6 d'aujourd'hui. Stella Lefty avec Boston. Voici maintenant la position numéro 2 avec Taylor Swift.

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1: Série du dessin animé à succès de l'été 2026, Histoire de jouets 5. On peut entendre cette belle chanson dans ce film-là. Alors, c'est Taylor Swift avec I Know It, I Know You. Une femme qui cumule beaucoup et beaucoup de millions en banque, également qui vous touche vraiment le cœur, succès après succès. Et même, elle devrait peut-être nous sortir un album beaucoup plus country que pop pour ses prochaines chansons. Alors, ça reste bien sûr à confirmer au courant des prochaines semaines. Oh, oh, oh, oh, oh! Nous voilà rendus à proposer la pole position de ce top 6 à 6 d'aujourd'hui, en ce premier jour du mois de septembre. Eh bien, pour le deuxième jour, la deuxième journée consécutive, c'est votre coup de cœur du jour. I Can't Love You Anymore, Hella Langley, Morgan Wallen.
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1: Notre cher Matt Lang National qui a chanté She Stole My Truck. On va retrouver cette chanson-là sur son nouvel album And That Band qui sera lancé à compter du vendredi 23 octobre prochain. La prochaine présence sur une scène pour notre cher Matt, mais ça va se faire eh bien dès demain. Alors qu'il va se produire du côté de Gatineau et par la suite en fin de semaine samedi, il va se produire à Saint-Michel-des-Saintes, de même qu'un passage le 12 septembre, le samedi le 12 sur la scène Le Champ de la 58e édition du Festival Western de Saint-Michel. À venir au détour de ces quelques messages, Good Time avec Zach Chico et Benjamin dans le top 6 à 6.
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notre cher Francis de Grand Prix avec son hit « Si j'avais su ». Et à surveiller, bien, lui aussi va nous proposer déjà un troisième album prévu pour la sortie à compter du mois d'octobre prochain. L'artiste que je m'apprête à vous jaser de lui va nous proposer à compter du 25 septembre un nouvel album qui a pour titre « Silver Sand Marine » qui va comprendre 11 chansons incluant entre autres un duo avec une certaine Megan Maroney. Elle a depuis déjà quelques jours la sortie une nouvelle chanson justement de son nouvel album qui a pour titre « Goldfish ». Et oui, on parle même des petits poissons au fromage qu'on apprécie pas mal, mais c'est pas le même genre de chanson qu'il veut chanter, bien sûr. Donc, voici un extrait de la toute nouvelle chanson de Kenny Chesney. Ça fait vraiment très, très, très été.

T'es-tu assez beau? C'est-tu assez beau, ça? Goldfish, la belle nouveauté de Kenny Chesney qui va figurer sur son nouvel album qui va sortir, je vous rappelle, à compter du 25 septembre prochain. Kingdom of Fears, voici maintenant Cameron Whitcombs. Allez, on vit ensemble la vibe New Country.

Piano Québec le 24 septembre prochain pour une belle présence sur la scène de la Place Belle de Laval. Allez-vous faire la fête avec lui? Un gars tellement festif. Il y a le party dans le sang. C'est assez incroyable. Chabosé avec Jelly Roll qui viennent de chanter Amen. Elle sera de passage en fin de semaine à la 44e édition du Festival du Bœuf de Inverness. Elle nous chante Tchao Bye, Laurent Saint-Martin.

On a appris au courant des dernières heures, via sa page Facebook, la chanteuse country québécoise qui chante en anglais, Savannah Jett, qui va bien sûr faire une collaboration en français avec une chanteuse bien connue d'après ce qu'on peut voir sur sa page Facebook. D'après moi, c'est une collaboration avec la chanteuse Marie-Mé, parce qu'on sait que ça circule pas mal dans l'air depuis déjà quelques mois, qu'elle pourrait faire nous proposer pour cet automne un premier album country pour Marie-Mé. Est-ce une première collaboration entre deux cagas? Ça reste bien sûr à confirmer. On garde le suspense, mais moi, j'ai bien hâte d'entendre chanter en français Savannah Jade, qui bien sûr remporte un important succès avec son hit Kick My Glass, qui bien sûr est même des danses en ligne là-dessus faites dans plusieurs écoles de danse à travers la province. Fortune Tellers, voici Sarah Van de Zanne.

0: Tellement Hall Dominion avec No Hard Feeling. Mon nom est Danny Côté. Un gros merci d'avoir été avec moi depuis 18 ans pour l'animation du Top 6 à 6 de ce mardi. Et demain, on va savoir si pour la troisième journée consécutive, le duo de l'heure I Can't Love You Anymore de Ayla Langley et bien sûr Morgan Wallen sera encore à la tête du Top 6 à 6. Réponse demain à compter de 18 heures. Salut et bonne soirée.
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